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1: À 15h45 heure avancée de l'est le lundi, Environnement Canada a émis une alerte de tornade pour l'est de l'Ontario. Une attention et des précautions additionnelles devraient être exercées près et autour des localités suivantes Petawawa, Pembroke et Cobden. Les météorologues d'Environnement Canada surveillent un orage violent produisant possiblement une tornade. Des vents destructeurs, de la grosse grêle et de la pluie intense par endroits sont aussi possibles. Mettez-vous immédiatement à l'abri si un phénomène météorologique menaçant s'approche. Veuillez consulter les médias locaux pour plus d'informations.